Bonjour chers auteurs, ici Ankara, Radio La Voix de la Turquie. Aujourd'hui nous sommes le samedi 20 juin 2026 et il est exactement 13h à Ankara et 10h en temps universel coordonné. 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

0: Chers acteurs, tout d'abord les principaux titres de nos informations d'aujourd'hui. Le président Erdogan et le premier ministre singapourien Wong prônent pour un renforcement des liens stratégiques et discutent de la stabilité régionale. Le président américain Donald Trump annonce sa participation au sommet de l'OTAN en Turquie. Le ministre turc de la Défense affirme que le sommet de l'OTAN à Ankara marquera un tournant. Witkoff et Araghchi se rendraient en Suisse pour des pourparlers à l'heure. Netanyahou pourrait prendre des mesures pour compromettre les efforts de paix de Trump avec l'Iran, selon les services de renseignement américains. Tout le Liban doit brûler, a déclaré Itamar Ben-Gvir, le ministre sanguinaire d'Israël, le meurtrier. Et enfin, l'UNICEF qualifie le cessez-le-feu à Gaza d'illusion meurtrière, alors qu'Israël a tué 265 enfants palestiniens malgré la trêve. Mesdames et messieurs, voici à présent le détail de notre bulletin d'information. Le président Erdogan et le premier ministre singapourien Wong prônent pour un renforcement des liens stratégiques et discutent de la stabilité régionale. Le président turc Recep Tayyip Erdogan a reçu le premier ministre singapourien Lawrence Wong à Istanbul, où les deux dirigeants ont abordé les relations bilatérales ainsi que l'actualité régionale et mondiale. Au cours de cette rencontre, Erdogan a souligné l'importance de renforcer la coopération entre la Turquie et Singapour et d'approfondir les liens dans divers secteurs stratégiques, selon la direction de la communication de la présidence turque. Il a également réaffirmé l'engagement de la Turquie à élargir la collaboration dans les domaines de la défense, de la logistique, de l'aviation, des affaires maritimes et de la finance. Le président américain Donald Trump annonce sa participation au sommet de l'OTAN en Turquie. Nous effectuons beaucoup de déplacements, nous nous rendrons en Turquie, a déclaré le président américain. Le président américain Donald Trump a déclaré vendredi qu'il se rendra en Turquie pour le sommet de l'OTAN qui doit se tenir à Ankara les 7 et 8 juillet. Nous faisons beaucoup de voyages, nous irons en Turquie, a-t-il déclaré à des membres de l'US Air Force avant son départ pour Camp David. Sa déclaration intervient alors qu'il présentait un avion Boeing 747 offert par le Qatar destiné à rejoindre la flotte d'Air Force One. Trump a également indiqué qu'il retournerait à un moment donné en Chine pour une grande conférence. Le président Xi Jinping viendra ici en septembre, mais nous retournerons en Chine pour une grande conférence, a-t-il ajouté. Witkoff et Araghchi se rendraient en Suisse pour des pourparlers. L'envoyé américain Steve Witkoff et le ministre iranien des Affaires étrangères Abbas Araghchi se rendraient en Suisse pour des pourparlers alors que les efforts se poursuivent pour transformer un accord provisoire entre les États-Unis et l'Iran en un accord régional à plus long terme. Cette initiative intervient après qu'Israël et le Hezbollah se sont mis d'accord sur un cessez-le-feu au Liban, apaisant ainsi la tension qui avait jeté le doute sur les négociations liées à la réouverture du détroit d'Ormuz et la stabilisation des approvisionnements en pétrole. Selon cette information, Witkoff rejoindra Jared Kushner en Suisse, tandis que Araghchi devrait arriver samedi.
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0: Yaşar Güler déclare que le sommet de juillet façonnera l'orientation stratégique future de l'OTAN alors que les alliés s'adaptent à l'évolution des défis sécuritaires. Le ministre turc de la Défense nationale, Yaşar Güler, a indiqué que le prochain sommet des dirigeants de l'OTAN à Ankara constituera un tournant important dans la définition de l'orientation stratégique future de l'Alliance qui s'adapte à un environnement sécuritaire de plus en plus complexe. Nous ne considérons pas le sommet de l'OTAN que nous accueillerons à Ankara comme une simple réunion de dirigeants. Nous pensons que ce sommet sera un tournant important qui démontrera la détermination de l'OTAN à s'adapter à l'évolution de l'environnement sécuritaire et façonnera son orientation stratégique future, a affirmé Güler. Le ministre turc s'est adressé aux journalistes à Bruxelles après avoir participé à la réunion des ministres de la Défense de l'OTAN et à la réunion du groupe de contact sur la défense de l'Ukraine en amont du sommet des dirigeants de l'OTAN.

0: qui se tiendra les 7 et 8 juillet. Güler a indiqué que les discussions portaient sur la dissuasion et la posture de défense de l'OTAN, le soutien à l'Ukraine et d'autres défis sécuritaires. Il a indiqué avoir informé ses homologues des contributions de la Turquie à l'OTAN, pays figurant parmi les 5 principaux contributeurs des forces de l'Alliance, des progrès accomplis en vue d'atteindre l'objectif de 5% du budget de l'Alliance en matière de dépenses de défense, du soutien apporté à l'Ukraine et des préparatifs du sommet d'Ankara. Güler a décrit l'organisation du sommet par la Turquie comme le reflet naturel de ses contributions militaires, de son expérience opérationnelle et de sa capacité à assurer la sécurité au sein de l'Alliance. Il a ajouté que la diplomatie efficace, fiable et axée sur les résultats du président Recep Tayyip Erdogan sera l'un des traits marquants du sommet. Güler a indiqué qu'Ankara attendait du sommet qu'il réaffirme le principe de défense collective de l'OTAN et son engagement au titre de l'article 5, tout en encourageant les alliés à prendre des mesures concrètes concernant leurs dépenses de défense et leurs objectifs en matière de capacité. Décrivant la Turquie comme la deuxième puissance militaire de l'OTAN, il a affirmé que le pays continuait de contribuer activement à la formation, aux exercices, aux opérations et aux activités de commandement et de contrôle au sein de l'Alliance. Il a également souligné l'expérience opérationnelle des forces armées turques en matière de lutte contre le terrorisme et d'opérations transfrontalières, notant que la Turquie se prépare à prendre le commandement de la force de réaction alliée, ce qu'il a qualifié d'indicateur concret de la fiabilité et de l'importance stratégique de la Turquie au sein de l'Alliance. Güler a également critiqué un récent accord entre la France et le secteur chypriote grec, le qualifiant d'illégitime et de contraire au droit international. L'accord signé entre la France, qui n'a pas qualité de garant, et le secteur chypriote grec est une initiative illégitime qui rompt l'équilibre fragile et est contraire au droit international, a-t-il déclaré. Il a déclaré que la Turquie continuerait d'assumer ses responsabilités de garant envers la République turque de Chypre du Nord et a réaffirmé l'engagement d'Ankara à préserver la paix et la stabilité en Méditerranée orientale tout en répondant à toute menace contre la sécurité des Chypriotes turcs. La Turquie est au cœur de l'architecture de sécurité, a-t-il dit. Güler a déclaré que la Turquie demeurait un acteur majeur de l'OTAN, de la sécurité euro-atlantique et de la stabilité régionale grâce à sa puissance militaire, son industrie de défense, sa diplomatie et sa vision stratégique. Aujourd'hui, une réalité s'impose. La Turquie n'est pas en marge de l'architecture de sécurité, mais bien en son centre. Alors que se dessine l'avenir de l'OTAN, la Turquie n'est pas un pays spectateur, mais un allié de premier plan qui contribue aux décisions, assume ses responsabilités et œuvre pour la sécurité, a-t-il martelé. Netanyahou pourrait prendre des mesures pour compromettre les efforts de paix de Trump avec l'Iran, selon le service de renseignement américain. Les services de renseignement américains auraient averti l'administration Trump que le premier ministre israélien Benjamin Netanyahou pourrait prendre des mesures susceptibles de compromettre les efforts du président Donald Trump visant à conclure un accord de paix durable avec l'Iran. Selon un article de presse citant des responsables américains actuels et anciens, Israël semble déterminé à poursuivre ses agressions au Liban malgré les dispositions du mémorandum récemment signé entre les États-Unis et l'Iran qui appelle à la fin des hostilités sur plusieurs fronts. Les responsables ont averti que même en l'absence d'une nouvelle escalade, le refus d'Israël de retirer ses troupes du sud du Liban pourrait compromettre cet accord fragile.
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0: Itamar Ben-Gvir, le ministre sanguinaire d'Israël, le meurtrier, a déclaré « Tout le Liban doit brûler » à la suite de la mort de 4 soldats israéliens lors d'opérations militaires au Liban. Le ministre, aux mains couvertes de sang, a publié un message sur son compte dans les réseaux sociaux à la suite du décès des soldats. Dans ce message, Ben-Gvir affirmant que la sécurité de chaque Israélien est une priorité, a déclaré « Pour chaque larme versée par une mère israélienne, 1000 mères libanaises devraient pleurer. Tout le Liban devrait être réduit en cendres », a-t-il dit. Ben-Gvir a ajouté « Par respect pour les Américains, je tiens à préciser qu'Israël doit montrer clairement au monde entier que le sang de l'office et la sécurité de nos citoyens ne sont pas négociables. » L'UNICEF qualifie le cessez-le-feu à

Gaza, 10 illusions meurtrières alors qu'Israël a tué 265 enfants palestiniens malgré la trêve. Selon l'UNICEF, au moins 265 enfants palestiniens ont été tués à Gaza depuis l'annonce d'un cessez-le-feu en octobre 2025. James Elder, porte-parole de l'UNICEF, a déclaré qu'un enfant avait été tué en moyenne chaque jour pendant plus de 8 mois, malgré la trêve déclarée. Qualifiant le cessez-le-feu d'illusion cruelle et mortelle, Elder s'est demandé s'il pouvait encore être considéré comme tel, alors que des enfants continuent de mourir. La Russie lance des frappes meurtrières à travers l'Ukraine alors que la guerre aérienne s'intensifie, a déclaré Kiev. Le ministre ukrainien des Affaires étrangères affirme que les attaques russes menées dans plusieurs régions ont fait au moins 6 morts et 20 blessés alors que la guerre aérienne s'intensifie dans tout le pays. Le ministère a indiqué que des frappes dans la région de Zaporijjia, au sud-est du pays, avaient provoqué un incendie dans une station-service, endommageant des infrastructures et blessant 2 personnes. Dans un communiqué publié sur X, l'Ukraine a appelé ses partenaires à imposer des sanctions plus sévères à la Russie et à renforcer ses défenses aériennes. Canicule, les fortes chaleurs bousculent le quotidien des Franciliens. Entre adaptation, résignation et effets contrastés sur l'activité, habitants et commerçants composent avec la vague de chaleur qui frappe la région parisienne. La vague de chaleur précoce qui frappe la France perturbe fortement le quotidien de la région parisienne. Dans les Yvelines, département placé en vigilance orange, les habitants et les commerçants doivent modifier leurs habitudes pour faire face à des températures frôlant localement les 40 degrés. Des quotidiens bouleversés. Sur les marchés, chacun a sa méthode pour s'en sortir. Côté habitant, Monique, habituée au climat du sud, calfeutre son logement pour garder la fraîcheur. Sophie, quant à elle, bénéficie d'horaires de travail aménagés par son entreprise pour fuir la chaleur insupportable. Côté commerçant, l'impact économique est contrasté. Michel, vendeur d'objets divers, subit une baisse de fréquentation et une chute de 40% de son chiffre d'affaires. À l'inverse, Nathalie, qui vend des vêtements d'été, voit ses ventes grimper grâce à la demande de tenues légères. Une vigilance nationale. Cet épisode touche plus d'une cinquantaine de départements. Des mesures exceptionnelles ont été prises, telles que la fermeture de plusieurs écoles et l'aménagement des épreuves du baccalauréat. Les autorités sanitaires appellent à la plus grande vigilance, notamment pour les enfants, les travailleurs exposés et les personnes âgées. Selon l'œil des experts, pour les climatologues, la précocité et l'intensité de cet épisode s'inscrivent directement dans la tendance du réchauffement climatique, imposant une adaptation durable de la société face à des étés de plus en plus chauds. Mesdames et messieurs, c'était notre bulletin d'information sur les ondes de la radio La Voix de la Turquie. Chers auteurs, nous poursuivons en musique. Nous écoutons Deniz Seki qui nous interprète Suya Rapsé.

Le prisme et le télégraphe, la reconstruction du temps. Au XIXe siècle, l'astronomie ottomane traverse une mutation profonde. Le ciel n'est plus seulement un guide pour prier ou se repérer dans la journée. Il devient un objet de mesure, de calcul et de standardisation. Cette révolution repose sur trois piliers: l'enseignement moderne, un observatoire institutionnel et le télégraphe. Le moteur de ce changement est la transformation des mentalités qui s'opère au sein même de l'astronomie. Pendant des siècles, le ciel était décrit par des modèles mathématiques hérités de l'Antiquité. Désormais, il obéit aux lois immuables de la physique newtonienne. Le mouvement des astres ne se calcule plus seulement. Il s'explique par la gravité et les forces qui gouvernent l'univers. Le creuset de cette nouvelle vision, ce sont les grandes écoles militaires de l'Empire. L'école impériale d'ingénierie militaire et navale. Son fondateur, Hussein Rıfkı Tamani, y introduit

0: la géométrie et la trigonométrie moderne et transforme l'astronomie en discipline technique au service de l'armée, pour calculer la trajectoire des boulets de canon, pour tracer les frontières de l'Empire. Son élève, Bashoja Isaac Effendi, prend le relais et publie une encyclopédie monumentale en 4 volumes, le Compendium des sciences mathématiques, première œuvre à transposer en turc la physique moderne et la terminologie de Newton. Cette continuité maître-élève n'est pas anodine. Grâce à elle, l'astronomie devient un outil de navigation en haute mer et le fondement mathématique de la cartographie, directement intégré à la stratégie de défense de l'État. Car à cette époque, localiser précisément une ville sur une carte n'est possible qu'en levant les yeux vers le ciel. Les coordonnées exactes de Konya, Sivas ou Erzurum s'obtiennent en mesurant la hauteur d'étoiles précises dans la nuit, puis en traduisant ces données par des calculs complexes en position terrestre. Le ciel n'est plus un horizon à contempler. C'est un système de référence gigantesque qui permet de mesurer la Terre au millimètre. La réponse institutionnelle à cette nouvelle exigence technique, c'est la fondation en 1868 à Istanbul de l'Observatoire impérial. Sa mission, mesurer le temps, déterminer les coordonnées géographiques, enregistrer les données de façon méthodique. Les Ottomans qui cherchent à aligner les réseaux télégraphiques de l'Empire avec les normes scientifiques européennes confient cette mission cruciale à Aristide Combari, d'origine française, qui possède à la fois une expertise en matière de mesures modernes et la capacité d'établir un pont technique. Mais l'observatoire ne se limite pas au ciel. Après le grand tremblement de terre d'Istanbul en 1894, il devient sous la direction de Combari un centre polyvalent qui enregistre aussi les secousses de la Terre, produit des données sismiques et les transmet aux autorités. Ce qui rend cette transformation visible dans la vie quotidienne, c'est le télégraphe. Avec lui, le temps se détache pour la première fois de l'espace. Il peut désormais voyager depuis un centre unique. Dans l'ancien ordre, chaque ville vivait à l'heure de son propre soleil, l'heure de la prière, variable selon les saisons, rythmait la vie locale à sa façon. Le télégraphe met fin à cette fragmentation. Le temps ne dépend plus du maître qui observe le ciel dans chaque ville, il est scellé à la seconde près par l'Observatoire d'Istanbul. Ce signal transmis par les fils jusqu'aux stations de Konya, Sivas et Erzurum synchronise toutes les horloges sur un même instant. Pour la première fois, un vaste territoire se met à respirer à la même seconde, selon ce qu'on appelle alors le temps solaire moyen, une mesure fixe et mécanique. La vie quotidienne, les transports, le fonctionnement de l'État ne suivent plus le soleil local, mais le rythme de cette infrastructure centralisée. À l'aube du XXe siècle, l'astronomie ottomane a quitté l'humble cadre des salles de prière pour s'inscrire dans l'armature technique d'un État moderne, tissé de lignes télégraphiques, de voies ferrées et de cartes militaires. La physique nouvelle née dans les écoles d'ingénierie, la rigueur institutionnelle de l'Observatoire impérial et la rapidité du télégraphe se sont conjuguées pour fondre les temps épars d'Anatolie en un système unifié. Les frontières de la patrie ont été scellées par les coordonnées du ciel, les routes des navires confiées aux étoiles et les départs des trains verrouillés sur la seconde stambouliote. Cette infrastructure réglée à la discipline de la seconde a posé les fondations inébranlables d'une ère nouvelle.
1: Sous le ciel d'Anatolie, histoire astrale.

Le vent de la steppe voyage à travers les siècles, porté tantôt par la crinière d'un cheval, tantôt par les ailes d'une mélodie lointaine. Celui qui sait l'écouter comprend que certaines villes ne sont pas de simples lieux habités. Elles sont mémoire, culture et âme. Kaşkar est de celles-là, l'une des portes anciennes par lesquelles le monde turc s'ouvre vers l'Orient. Tapis dans l'ombre des monts Tian Shan, étape majeure de la route de la soie, cette ville a été pendant des siècles un point de rencontre entre les cultures et les mélodies. Aussi, quand on prononce son nom, ce n'est pas seulement une ville qui surgit à l'esprit. C'est toute une tradition musicale, vivante et puissante, qui traverse le temps jusqu'à nous. Imaginez une ville où, aux premières lueurs du matin, l'odeur du pain cuit au tandoor se répand dans les ruelles et où résonne, au loin, la voix du dutar. Kashgar a accueilli au fil de l'histoire voyageurs, savants et poètes, faisant se croiser des civilisations entières en tant que l'un des grands carrefours culturels de la route de la soie. Chaque mélodie qui y résonne porte en elle non pas la voix d'un seul peuple, mais la mémoire collective de siècles entiers. Au cœur du patrimoine musical de Kashgar se trouve la tradition des makams. Ces makams ne sont pas de simples compositions de notes, ce sont des récits culturels qui parlent de l'amour, de la séparation, de la nostalgie et du monde intérieur de l'être humain. Tantôt, ils emportent l'auditeur vers l'immensité du désert, tantôt vers la majesté des montagnes ou vers les anciennes pistes de caravane. Ces mélodies sont comme une littérature sans mots qui reflète l'âme profonde de Kashgar. Les 12 mukams, l'un des trésors les plus précieux de la culture musicale ouïghour, constituent un patrimoine artistique unique qui réunit poésie, musique, danse et tradition orale. Ce vaste ensemble, parvenu jusqu'à nous, après avoir traversé le filtre des siècles, emmène l'auditeur dans un long voyage vers le passé, tout en maintenant vivante la mémoire culturelle de Kashgar. La tradition des makams existe sous des formes variées dans les différentes régions du monde turc, en Anatolie, en Azerbaïdjan, au Turkménistan, en Ouzbékistan et bien au-delà. Chaque territoire lui a donné ses propres couleurs. Mais les makams de Kashgar possèdent une profondeur qui leur est singulière. Ici, la musique n'est pas seulement une harmonie de sons, c'est une résistance contre le passage du temps, un effort pour préserver la mémoire d'un peuple. Chaque interprétation est un lien qui se renoue entre le passé et le présent. À Kashgar, les sonorités du dutar, du rawap et du daf ne font pas vivre qu'une musique. Elles transmettent de génération en génération toute une culture. Ces mélodies donnent voix à l'amour, à la nostalgie, à l'exil et aux souvenirs. Les makams reflètent les différents états de l'âme humaine. À Kashgar, la musique est une composante naturelle de la vie et cette tradition, intimement mêlée à la poésie, continue d'exister comme un puissant pont culturel portant la mémoire du passé jusqu'au présent. La valeur des makams de Kashgar ne réside pas seulement dans leur structure musicale, mais dans les émotions qu'ils éveillent. Ces mélodies s'inscrivent dans la mémoire des enfants qui ont grandi dans les rues de Kashgar et des années plus tard, elles leur rappellent encore leur terre et leur histoire. Carrefour culturel majeur de la route de la soie, Kashgar a rencontré de nombreuses civilisations tout en préservant

0: son identité musicale propre, constituant ainsi un patrimoine culturel d'une grande richesse. La musique, partie intégrante de la culture des steppes, tisse à Kashgar un lien puissant entre le passé et le présent. Les sons qui s'élèvent des cordes du dutar font vivre une mémoire commune transmise de génération en génération, tout en réunissant dans un même héritage culturel des hommes et des femmes aux quatre coins du monde turc. C'est pourquoi les makams qui s'élèvent de Kashgar continuent d'exister non pas comme la voix d'une seule ville, mais comme la voix de la culture turque commune et du souvenir de ses racines. À bientôt pour découvrir les voix qui s'élèvent d'un autre coin du monde turc.
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La perception « plus de protéines, plus de santé » est-elle correcte? Du yaourt protéiné au petit-déjeuner, une barre protéinée en collation, un supplément de protéines dans le café, des produits contenant des protéines supplémentaires au dîner. Récemment, sous l'influence des réseaux sociaux, les protéines sont devenues le symbole presque indispensable d'une vie saine. De nombreuses personnes, pour être plus énergiques, plus en forme et en meilleure santé, ajoutent sans s'en rendre compte plus de protéines à chaque repas au cours de la journée. Les experts, quant à eux, attirent l'attention sur le fait que cette habitude grandissante pourrait ne pas être aussi innocente qu'on le pense. Car la perception « plus de protéines, plus de santé » qui s'est propagée rapidement ces dernières années a commencé à passer avant les besoins réels du corps. Alors comment la consommation de protéines au-delà des besoins affecte-t-elle la santé? Quel est le besoin quotidien en protéines du corps? Telet Arabaj s'est entretenue avec la professeure Elvan Yılmaz Akyüz, directrice du département de nutrition communautaire de l'Université des sciences de la santé, et nous vous transmettons à présent cet entretien. Pourquoi les protéines sont-elles si importantes? Les protéines figurent en tête des nutriments indispensables à la santé humaine. La professeure Akyüz explique à quel point les protéines sont importantes pour notre vie en ces termes. Les protéines sont les blocs de construction du corps. C'est un élément nutritif essentiel, indispensable pour la croissance, le développement, la réparation, la fabrication des tissus et le système immunitaire. C'est précisément pour cela que la quantité de l'apport quotidien en protéines revêt une grande importance. Car un apport insuffisant en protéines entraîne des problèmes de santé. Cependant, le contraire, un apport excessif en protéines, nuit également au corps. La professeure Akyüz attire l'attention sur un détail important à ce stade. Tout comme la quantité de protéines, la source d'où vous les tirez est également importante. Il est important d'en consommer à chaque repas afin de pallier le manque quotidien de protéines. Mais quelle source consommons-nous ? Des protéines animales ou des protéines végétales? Un seul type de protéines nuit au lieu de faire du bien. Consommer uniquement un seul type de source de protéines est loin d'être bénéfique, elle apporte même de nombreux problèmes. La professeure Akyüz explique ses méfaits potentiels de la manière suivante. Si vous consommez quotidiennement des sources de protéines animales à chaque repas, les risques de cancer tels que le cancer de l'estomac, du côlon et en particulier les maladies cardiovasculaires augmenteront. De plus, comme votre consommation de fibres diminuera, des problèmes liés aux intestins apparaîtront et votre système immunitaire

sera affectée négativement. La consommation excessive de protéines affecte également les reins de manière négative. La professeure Dr Accuse l'explique ainsi. Si vous avez une maladie rénale connue ou inconnue et que vous consommez une quantité excessive de protéines, cette fois, la charge de vos reins augmentera, ce qui aggravera encore la situation. En même temps, les protéines sont métabolisées dans le foie, cela vous mènera encore à fatiguer excessivement votre foie et augmentera encore ce risque si vous avez une maladie sous-jacente. Animal ou végétal ? Nous ne devons pas ignorer les sources de protéines végétales et les consommer autant que les protéines animales, affirme la professeure Accuse et poursuit ainsi. Dans notre répartition quotidienne, nous devons faire de la place aux protéines tant animales que végétales. Afin d'augmenter la biodisponibilité des protéines végétales, nous devons les consommer avec des céréales. Cela régulera le profil des acides aminés et nous aurons ainsi augmenté la biodisponibilité dans le corps. Quel est le besoin quotidien en protéines ? Venons-en à un autre détail qui suscite le plus de curiosité. Quelle quantité de protéines une personne doit-elle consommer quotidiennement ? Nous nous informons à nouveau auprès de la professeure Accuse. En ce qui concerne la consommation quotidienne de protéines, compte tenu de l'âge, de la taille, du poids et de l'état physiologique de la personne, nous pouvons dire qu'une consommation de protéines d'environ 1,2 ou 1,6 g par kilogramme par jour sera suffisante pour les adultes en bonne santé. Pour les enfants, cette quantité varie un peu plus. Pour les jeunes enfants en âge de croissance et de développement, nous pouvons l'augmenter à 2,5 g par kilogramme. Cependant, en cas de maladie ou chez les athlètes, cette situation varie et les quantités peuvent augmenter. En particulier, ceux qui font un régime accordent une place aux protéines à chaque repas afin de prévenir la fonte de leurs muscles au cours de ce processus. Notre expert poursuit ses propos ainsi. Il est important de répartir les protéines dans les repas au cours de la journée, mais il n'y a pas de règle stipulant qu'on doit obligatoirement avoir des protéines animales à chaque repas. Nos sources de protéines végétales, les pois chiches, les haricots secs, les lentilles vertes ou les oléagineux que nous acceptons désormais parmi les sources de protéines, à savoir les noisettes, les cacahuètes, les noix et les amandes, nous fournissent également des protéines. En intégrant ces aliments à notre alimentation, nous assurons une meilleure répartition quotidienne de nos protéines. Si vous consommez des œufs, de la viande rouge, du poulet, du poisson à chaque repas dans le seul but d'obtenir des protéines, cela créera davantage de risques pour la santé. Les produits protéinés sont-ils innocents ? Les yaourts et les boissons protéinées sont également très demandés, surtout ces derniers temps. Tant que nous ne dépassons pas excessivement notre quantité quotidienne de protéines, nous pouvons consommer des yaourts protéinés, surtout ceux qui font du sport. La professeure Accuse fait une autre mise en garde importante à ce niveau. Les protéines sont précieuses, en particulier pour ceux qui font du sport. Cependant, il serait erroné de consommer le yaourt uniquement en forme de yaourt protéiné. Oui, cela aide à la construction musculaire dans le corps et montre un effet qui empêchera la perte musculaire, mais si vous recevez déjà suffisamment de protéines, ne comblez pas cela avec du yaourt protéiné supplémentaire ou des boissons protéinées. Faites également attention à l'utilisation de la poudre de protéines. Si vous consommez suffisamment de protéines par l'alimentation, vous n'avez pas l'obligation de prendre de la poudre de protéines en supplément. Qui devrait être plus prudent face à l'excès de protéines ? En particulier, les personnes atteintes de maladies chroniques doivent faire plus attention à l'excès de protéines. Le métabolisme des protéines peut être altéré chez les patients hépatiques. Un excès de protéines peut entraîner une accumulation d'ammoniac, en particulier à un stade avancé, ainsi qu'une encéphalopathie hépatique et des altérations de la conscience. La professeure Accuse conclut ses propos ainsi. De même, chez les personnes souffrant de la goutte, la consommation de protéines animales en particulier, viande rouge à bas, peut déclencher des crises en augmentant l'acide urique. Bien que les protéines soient importantes chez les personnes âgées, elles doivent éviter une consommation excessive en fonction de leur fonction rénale et de leur consommation d'eau.

Chers auteurs, nous vous rappelons les principaux titres de nos informations d'aujourd'hui avant de nous quitter. Le président Erdogan et les premiers ministres singapouriens Vrong prônent pour un renforcement des liens stratégiques et discutent de la stabilité régionale. Le président américain Donald Trump annonce sa participation au sommet de l'OTAN en Turquie. Le ministre turc de la Défense affirme que le sommet de l'OTAN à Ankara marquera un tournant. Witkoff et Araghchi se rendraient en Suisse pour des pourparlers. Netanyahou pourrait prendre des mesures pour compromettre les efforts de paix de Trump avec l'Iran, selon un service de renseignement américain. Tout le Liban doit brûler, a déclaré Itamar Ben-Gvir, le ministre sanguinaire d'Israël, le meurtrier. L'UNICEF qualifie le cessez-le-feu à Gaza d'illusion meurtrière alors qu'Israël a tué 265 enfants palestiniens malgré la trêve. Mesdames et messieurs, ici Ankara, radio La Voix de la Turquie émettant dans la bande des 31 mètres sur 17 740 kHz vers l'Europe, dans celle des 31 mètres sur 9 880 kHz vers l'Afrique du Nord et de l'Ouest, et dans celle des 41 mètres sur 7 360 kHz vers l'Afrique orientale. Nous sommes arrivés une fois de plus à la fin de notre émission de ce jour qui vous a été présentée par notre technicien du son Jiran et moi-même Shein. Nous espérons vous retrouver demain à la même heure et sur la même longueur d'onde. Au revoir.